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1: L'essentiel de l'actualité avec cette vigilance jaune canicule étendue à 13 départements de l'Ouest pour ce lundi. Météo France qui alerte sur un épisode de chaleur précoce et historique avec des températures grimpant de 9 à 12 degrés au-dessus des normales de saison. Le pic est attendu d'ici mercredi avec des records absolus pour un mois de mai. Le chauffard impliqué dans le rassemblement illégal de Tuning à Reims, mis en examen et placé en détention provisoire. Âgé d'une trentaine d'années, il a fauché plusieurs personnes vendredi soir, faisant 4 blessés, dont 3 graves. Ivre, il roulait sans permis avec ses 2 enfants à bord. Déjà condamné à 15 reprises, il était sous le coup d'un sursis probatoire. Attention, si vous aviez un vol prévu avec Royal Air Maroc, la compagnie suspend temporairement ses liaisons entre la France et le Maroc jusqu'au 30 mai, impactant notamment les lignes de Marseille, Lyon et Bordeaux vers Marrakech. En cause, la flambée du prix du kérosène lié à la guerre au Moyen-Orient. Et puis, nouveau bilan après les frappes russes en Ukraine. L'offensive de la nuit de samedi à dimanche a fait au moins 4 morts et plus de 100 blessés dans la région de Kiev. Sur X, Emmanuel Macron a fermement condamné cette attaque et le recours au missile hypersonique, dénonçant une fuite en avant de Moscou.
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1: On profitera d'un ciel encore majoritairement dégagé. Demain, sur tout le pays, quelques passages nuageux entre le Massif central, la région parisienne et la Bourgogne, mais toujours avec de grandes éclaircies. Pas un nuage à l'horizon. En revanche, partout ailleurs, entre la façade atlantique, le nord-est et toute la moitié sud. Pour les températures, demain, elles restent au-dessus des normales de saison. 26 degrés à Bastia, 27 à Marseille, 29 à Nice et Aurillac, 30 à Lille, 31 à Quimper, Cherbourg, Auxerre et Strasbourg, 32 à Toulouse, 33 à La Rochelle et Limoges, 34 à Paris, jusqu'à 35 attendu à Bordeaux.
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1: Bonjour à tous, l'essentiel de l'actualité, les températures exceptionnelles en France pour un mois de mai. Environ 34 degrés ont été relevés hier à Bergerac, un peu plus de 31 à Charleville-Mézières ou encore 30 degrés près de Brest. Météo France place désormais plusieurs départements de l'Ouest en vigilance jaune canicule, une situation inédite aussitôt dans l'année. Et c'est dans ce contexte de forte chaleur que plusieurs incidents ont eu lieu hier. Un homme d'une cinquantaine d'années est décédé pendant une course à pied à Paris après un arrêt cardio-respiratoire. À Maisons-Alfort, 10 coureurs ont été hospitalisés en urgence absolue lors du semi-marathon sans pronostic vital engagé. Et dans les Alpes-Maritimes, plusieurs participants à une course ont également été victimes de malaise. Ce drame sur les plages de Gironde ce week-end, deux baigneurs sont morts emportés par les courants de Baïne à Lacano et Lège Cap-Ferret. Depuis vendredi, 31 personnes ont été prises dans ces puissants courants marins sur le littoral girondin. Et puis en basket, Victor Wembanyama a porté les Spurs cette nuit en finale de conférence Ouest NBA. San Antonio a largement dominé Oklahoma City 103 à 82. Prochain rendez-vous, ce sera ce mardi dans l'Oklahoma pour le match 5 de la compétition. Voilà pour l'essentiel. Excellente journée à tous.
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1: Et c'est à nouveau une belle journée qui nous attend. Le soleil domine ce lundi avec quelques passages nuageux dans le Grand Est et en Bourgogne-Franche-Comté. Des nuages qui vont se décaler au cours de la journée vers le centre, l'Île-de-France et la Normandie. On remarque aussi des rafales de vent de 40 à 45 km/h uniquement en Occitanie. Côté température, les maximales sont bien au-dessus des normales de saison. 26 degrés à Ajaccio, 28 à Montélimar, 30 à Aurillac, 32 à Reims, 33 à Paris, 34 à Lyon et Limoges. Et jusqu'à 35 degrés, ce sera le maximum à Bordeaux.
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1: Bonjour à tous, l'essentiel de l'actualité, les températures exceptionnelles en France pour un mois de mai. Environ 34 degrés ont été relevés hier à Bergerac, un peu plus de 31 à Charleville-Mézières ou encore 30 degrés près de Brest. Météo France place désormais plusieurs départements de l'Ouest en vigilance jaune canicule, une situation inédite aussitôt dans l'année. Et c'est dans ce contexte de forte chaleur que plusieurs incidents ont eu lieu hier. Un homme d'une cinquantaine d'années est décédé pendant une course à pied à Paris après un arrêt cardio-respiratoire. À Maison-Alfort, 10 coureurs ont été hospitalisés en urgence absolue lors du semi-marathon sans pronostic vital engagé. Et dans les Alpes-Maritimes, plusieurs participants à une course ont également été victimes de malaise. Ce drame sur les plages de Gironde, ce week-end, deux baigneurs sont morts emportés par les courants de Baïne à Lacanau et Lège-Cap-Ferret. Depuis vendredi, 31 personnes ont été prises dans ces puissants courants marins sur le littoral girondin. Et puis en basket, Victor Wembanyama a porté les Spurs cette nuit en finale de conférence Ouest NBA. San Antonio a largement dominé Oklahoma City 103 à 82. Prochain rendez-vous, ce sera ce mardi dans l'Oklahoma pour le match 5 de la compétition. Voilà pour l'essentiel. Excellente journée à tous.
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1: Et c'est à nouveau une belle journée qui nous attend. Le soleil domine ce lundi avec quelques passages nuageux dans le Grand Est et en Bourgogne-Franche-Comté. Des nuages qui vont se décaler au cours de la journée vers le centre, l'Île-de-France et la Normandie. On remarque aussi des rafales de vent de 40 à 45 km/h uniquement en Occitanie. Côté température, les maximales sont bien au-dessus des normales de saison. 26 degrés à Ajaccio, 28 à Montélimar, 30 à Aurillac, 32 à Reims, 33 à Paris, 34 à Lyon et Limoges. Et jusqu'à 35 degrés, ce sera le maximum. À Bordeaux.
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0: 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Cette semaine, nous découvrons le monde des nouvelles stars de l'influence avec les créatrices de contenu Mara Lafontan et Anouchka Gauthier. Au micro de Jean-Baptiste Tuzet.
5: Bonjour Mara Lafontan.
6: Bonjour.
5: Bonjour Anouchka Gauthier.
7: Bonjour.
5: Alors toute cette semaine, il faut que je le précise quand même, grâce à vous, le public de Crooner Radio, alors nous on n'a pas de followers, on a un public nombreux en France, à Monaco, au Luxembourg, 1 700 000 auditeurs par mois en France, 7 millions dans le monde. Ce sont nos followers. Notre public va, grâce à vous, tout savoir sur ces nouvelles icônes, ces nouvelles personnalités qui deviennent célèbres grâce aux réseaux sociaux, comme vous. Alors, vos audiences à vous sur les réseaux sociaux, elles se chiffrent en millions, Mara Lafontan.
6: C'est un petit peu moins que Crooner Radio, oui, mais j'ai 1 million sur Instagram et un petit peu moins d'1 million sur TikTok, c'est mes deux réseaux principaux.
5: D'accord. Alors, Anouchka, quand on dit « j'ai 1 million sur Instagram », vous avez 1 million de fidèles qui vous connaissent, qui vous aiment, qui vous suivent, comme on dit, mais quand vous faites une publication, ils ne sont pas forcément tous là pour vous recevoir. On est d'accord. Mais parfois, ça peut dépasser ce million-là. Parfois, vous allez publier une vidéo ou une information qui va faire le tour des réseaux, comme on dit.
6: Qui va devenir virale.
5: Comment une vidéo devient virale? Vous le maîtrisez, ça?
6: Alors, il y a plusieurs éléments aujourd'hui qui permettent de prédire ou pas si une vidéo va devenir virale. Ce que j'ai remarqué, c'est que plus elle est engageante émotionnellement, plus elle crée un choc, une surprise ou quelque chose de démesuré, plus ça a de risques ou de chances plutôt d'être virale. Après, c'est vrai, comme vous l'avez dit, un post n'est pas forcément vu par 1 million ou 100 000 abonnés. À chaque fois, c'est en général, on dit que c'est 10% des abonnés.
5: 10%, d'accord. Oui, d'accord.
6: Enfin, on est soumise vraiment à l'algorithme d'Instagram qui est un peu plus capricieux que... Vous n'avez pas d'algorithme en radio, ce qui est quand même...
5: Non, non, et puis c'est citoyen, c'est gratuit,
6: oui, bah nous
5: on
6: aussi,
5: maîtrise
6: c'est...
5: notre diffusion. Oui, vous aussi,
6: ouais. Nous,
5: vous
6: on
5: aussi.
6: Est un peu plus...
5: Est-ce qu'on peut savoir, alors Anouchka Gauthier, on ne demande jamais l'âge à une femme, mais toutes les deux, vous avez moins de 30 ans. Comment oui. vous êtes arrivée à être... Vous êtes, je ne veux pas dire que vous êtes des icônes, des,
6: non,
5: mais vous êtes des jeunes personnes très connues sur les réseaux. Comment en êtes-vous arrivé là? Est-ce que, parce que tout le monde veut arriver à ça ou...
7: Pas forcément tout le monde. Alors, pour ma part, j'ai fait des études qui étaient dans l'image et dans la mode. J'ai fait une formation de base de photographe et en parallèle, je faisais des photos à l'époque sur Facebook. Donc, c'était pas non plus quelque chose... j'étais pas prédestinée à faire ça. Et c'est ensuite, après mes études, que j'ai décidé de quitter. Je suis venue à Paris et j'ai commencé à faire quelques shootings par-ci, par-là. Et de fil en aiguille, on partage ça sur les réseaux, puis ça prend, on commence à travailler avec une première marque qui nous fait confiance, puis ensuite une seconde, et c'est comme ça que ça fonctionne. Et,
6: ouais, en tout cas, à l'époque.
7: Maintenant, c'est totalement différent.
5: Vous êtes une professionnelle de l'image, voilà, comme si vous faisiez du cinéma ou de la photographie.
7: Bah, je suis photographe aussi, en parallèle de ça, je suis photographe directrice artistique et
6: productrice.
7: Voilà. Et productrice.
5: Et productrice de contenu. Alors, pour les marques, vous disiez,
7: marques
5: y
7: aussi.
5: Compris les marques de luxe. Donc, oui. Est-ce que Mara Lafontan, vous deux, du haut de votre vingtaine d'années et plus, vous ne concurrencez pas, vous savez, ces grosses agences de publicité qui avaient le monopole de tout ça?
6: Bien sûr qu'on les concurrence et je trouve que c'est une très bonne chose parce que la pub existe depuis que le monde est orienté autour d'un certain capitalisme. Bon, c'est un autre sujet, mais en tout cas, la pub existe et le consommateur, lui, a besoin de se retrouver dans le produit qu'il a envie d'acheter ou pas. Aujourd'hui, les personnes qui arrivent à orienter des achats, une consommation, c'est plutôt des gens qui sont proches de ces consommateurs. Et nous, c'est ce qu'on installe, en fait, notre communauté. On l'a créée en étant dans l'intimité, en racontant des choses, en étant vulnérable aussi. Et donc, de là, et en aimant l'image, bien évidemment, comme Anouchka, et en fait, on fait un pont entre ces deux mondes-là et on peut justement inciter peut-être les gens à acheter un certain produit grâce à cette confiance.
5: Alors Barla Lafontaine, là, on va écouter un de vos posts. Hein. Alors attention,
8: Oula.
5: À défaut de voir,
8: Oula,
5: on va écouter.
8: D'accord.
5: Écoutez.

0: c'est génial. Burning Love. Yeah.
1: I love Burning
0: Elvis
1: Love.
0: Presley.
1: Love,
0: ouais. Ça, c'est la musique de Land of Post. Ouais. Je ne sais pas si vous vous souvenez.
1: J'étais à Hawaï.
0: Pourquoi, moi, ça nous fait plaisir, pourquoi Mara Lafontaine, ces choix de musique pour illustrer vos belles photos ou vos vidéos?
1: Alors, la musique, pour moi, c'est, et je pense pour Anouchka aussi, ouais, ça fait complètement partie de l'ambiance créative et de l'expression créative de nos profils à toutes les deux. Je suis inspirée par la musique pour créer des images, pour créer des univers. Là, je me souviens de cette chanson-là, je l'écoutais beaucoup, j'étais en voyage à Hawaï, parce qu'évidemment, Elvis a passé beaucoup de temps à Hawaï.
0: Bien sûr.
1: Un archipel qu'il connaît très bien, et en fait, je voulais, voilà, transmettre, moi, ce voyage que j'ai vécu en apposant une petite touche musicale qui, aujourd'hui, est vraiment très importante dans ce paysage digital. Il est sonore autant que visuel.
0: Alors Anouchka Gauthier et Mara, vous nous avez fait l'honneur, vous écoutez Kronor Radio, ça nous touche
1: bien
0: beaucoup.
1: Sûr, dans le taxi.
0: Vous nous avez fait
1: dans
0: l'honneur, et eh oui, dans les taxis, l'honneur de choisir toute la playlist de cette semaine. Alors on va commencer Anouchka par Mara, parce qu'elle a choisi une américaine qui est glamour à souhait, Julie London, Cry Me a River.
1: Magnifique.
0: Et pourquoi ce choix, ma chère Mara?
1: Alors, je voulais moi avoir une playlist quand même assez féminine. J'ai sur les trois chansons que j'ai donné, j'ai deux artistes féminines. Bon, c'est évidemment très important parce que je suis une féministe endurcie et donc je voulais forcément que ma playlist soit féminine. C'est des chansons qui m'accompagnent beaucoup, notamment lorsque je suis à New York parce que je partage mon temps entre Paris et New York. Et New York, c'est encore une ville qui est très très abreuvé de ces styles musicaux dans les restaurants, dans les bars, dans les speakeasy. C'est vraiment une culture là-bas qui existe encore, peut-être plus que chez nous. Bon, évidemment, on vient de New York.
0: C'est notre culture, c'est celle de Kronor Radio.
1: Ouais.
0: Elle est intemporelle, universelle et dans toutes les belles places. Merci à vous deux. Je vous dis à demain.
1: À demain.
2: À demain.

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1: Bonjour à tous, l'essentiel de l'actualité. Les États-Unis assurent qu'un accord avec l'Iran reste envisageable dès aujourd'hui pour mettre fin au conflit au Moyen-Orient. En parallèle, les marchés réagissent positivement à cette annonce. Les prix du pétrole sont en nette baisse ce matin. Le prix du baril repasse sous les 100 dollars. La vigilance jaune canicule est étendue à 18 départements ce lundi, dont Paris et la Petite Couronne. Météo France évoque un épisode de chaleur précoce et remarquable, avec des températures pouvant atteindre jusqu'à 35 degrés sur la moitié nord du pays et 36 dans le sud-ouest. Il faudra attendre la fin de la semaine pour une baisse des températures. 15 supporters impliqués dans les violences en marge de la finale de la Coupe de France entre Nice et Lens ont été mis en examen et placés sous contrôle judiciaire. Les suspects ont notamment interdiction de se rendre en Île-de-France et dans les enceintes sportives. Enfin, en tennis, la suite de Roland-Garros, et pour l'instant, c'est compliqué pour les Français. Sur 12 joueurs tricolores, 10 ont été éliminés au premier tour. Et ça continue aujourd'hui avec entre autres Arthur Rinderknecht ou encore Gaël Monfils qui va disputer son dernier Roland-Garros. Il jouera à 20h15 ce soir face à un autre Français, Hugo Gaston. Voilà pour l'essentiel. Bonne journée à tous.
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1: Et c'est à nouveau une belle journée qui nous attend. Le soleil domine ce lundi avec quelques passages nuageux dans le Grand Est et en Bourgogne-Franche-Comté. Des nuages qui vont se décaler au cours de la journée vers le centre, l'Île-de-France et la Normandie. On remarque aussi des rafales de vent de 40 à 45 km/h uniquement en Occitanie. Côté température, les maximales sont bien au-dessus des normales de saison. 26 degrés à Ajaccio, 28 à Montélimar, 30 à Aurillac, 32 à Reims, 33 à Paris, 34 à Lyon et Limoges. Et jusqu'à 35 degrés, ce sera le maximum à Bordeaux.
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2: Bonjour à tous. Aujourd'hui, je suis très heureux de vous dire que la Crooner Attitude est partout, vous le saviez, y compris sur les réseaux sociaux, mais pas entre n'importe quelle main. Toute cette semaine, à 8h15 et 18h15, vous allez retrouver à notre micro deux jeunes femmes stars des réseaux sociaux. Elles s'appellent Mara Lafontan et Anouchka Gauthier. Elles ont bien sûr des centaines de milliers d'abonnés, voire le million, sur les réseaux et ne sont pas des influenceuses, mais des créatrices de contenu. Elles aiment l'univers de Crooner Radio et sont venues nous le prouver sur notre antenne. Et parmi les chansons qu'elles chantent en chœur sur notre antenne, eh bien, il y a celle-ci.
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2: Mara Lafontan et Anouchka Gauthier, les stars des réseaux sociaux avec nous cette semaine à 8h15 et 18h15. Et si vous les écoutez, vous serez agréablement étonnés car elles ont une magnifique expression et s'intéressent aux médias classiques et en particulier à la radio. C'est ainsi qu'elles sont venues enregistrer notre émission avec toute une équipe de tournage et au final, elles et nous faisons le même métier, celui de créer un joli contenu, un univers et même plus, une attitude. Et vous comprendrez que la Crooner Attitude touche toutes les générations et on s'en réjouit. Comme quoi, il faut rester dans sa ligne, dans ce que l'on aime, ne jamais dévier sa route. Donc bienvenue sur Crooner Radio à tous les créateurs de contenu qui aiment notre univers et qui savent s'exprimer sur notre antenne avec de jolis mots et des phrases justes, sans haine et sans stupidité.
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1: Bonjour à tous, l'essentiel de l'actualité. Les États-Unis assurent qu'un accord avec l'Iran reste envisageable dès aujourd'hui pour mettre fin au conflit au Moyen-Orient. En parallèle, les marchés réagissent positivement à cette annonce. Les prix du pétrole sont en nette baisse ce matin. Le prix du baril repasse sous les 100$. La vigilance jaune canicule est étendue à 18 départements ce lundi, dont Paris et la Petite Couronne. Météo France évoque un épisode de chaleur précoce et remarquable, avec des températures pouvant atteindre jusqu'à 35 degrés sur la moitié nord du pays et 36 dans le sud-ouest. Il faudra attendre la fin de la semaine pour une baisse des températures. 15 supporters impliqués dans les violences en marge de la finale de la Coupe de France entre Nice et Lens ont été mis en examen et placés sous contrôle judiciaire. Les suspects ont notamment interdiction de se rendre en Île-de-France et dans les enceintes sportives. Enfin, en tennis, la suite de Roland-Garros, et pour l'instant, c'est compliqué pour les Français. Sur 12 joueurs tricolores, 10 ont été éliminés au premier tour. Et ça continue aujourd'hui avec entre autres Arthur Rinderknecht ou encore Gaël Monfils qui va disputer son dernier Roland-Garros. Il jouera à 20h15 ce soir face à un autre Français, Hugo Gaston. Voilà pour l'essentiel. Bonne journée à tous.
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1: Et c'est à nouveau une belle journée qui nous attend. Le soleil domine ce lundi avec quelques passages nuageux dans le Grand Est et en Bourgogne-Franche-Comté. Des nuages qui vont se décaler au cours de la journée vers le centre, l'Île-de-France et la Normandie. On remarque aussi des rafales de vent de 40 à 45 km/h uniquement en Occitanie. Côté température, les maximales sont bien au-dessus des normales de saison. 26 degrés à Ajaccio, 28 à Montélimar, 30 à Aurillac, 32 à Reims, 33 à Paris, 34 à Lyon et Limoges. Et jusqu'à 35 degrés, ce sera le maximum à Bordeaux.
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1: Bonjour à tous, l'essentiel de l'actualité. Sophie Binet annonce sa mise en examen pour diffamation contre Tefal. En cause, ses déclarations sur les PFAS, ces composants chimiques utilisés notamment dans les poils anti-adhésives. La patronne de la CGT affirme que le syndicat alerte depuis des mois sur les risques sanitaires et environnementaux liés à ces substances. Elle accuse également Tefal de vouloir bâillonner les syndicalistes qui dénoncent les conditions de travail et l'impact environnemental de la production. Une enquête pour meurtre est ouverte à Rennes après la découverte du corps d'un garçon de 12 ans hier. Selon le parquet, une serviette de bain mouillée était nouée autour de son cou. Les enquêteurs cherchent désormais à comprendre les circonstances du drame et l'intervention d'un tiers est privilégiée. Une explosion suivie d'un incendie a fait 7 blessés ce matin dans un immeuble à Vix, en Vendée. L'explosion pourrait être liée à une tentative de suicide au gaz, une piste qui devra être confirmée par l'enquête. Une 60aine de pompiers sont mobilisés sur place. Quelques difficultés sur les routes. En ce week-end prolongé, Bison Futé sort le drapeau orange dans le sens des retours, dans le nord-ouest notamment, depuis la Bretagne et la Normandie, vers l'Île-de-France. En revanche, la circulation est fluide dans le sens des départs. Voilà pour l'essentiel. Bonne journée à tous.
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1: Et c'est à nouveau une belle journée qui nous attend. Le soleil domine ce lundi avec quelques passages nuageux dans le Grand Est et en Bourgogne-Franche-Comté. Des nuages qui vont se décaler au cours de la journée vers le centre, l'Île-de-France et la Normandie. On remarque aussi des rafales de vent de 40 à 45 km/h uniquement en Occitanie. Côté température, les maximales sont bien au-dessus des normales de saison. 26 degrés à Ajaccio, 28 à Montélimar, 30 à Aurillac, 32 à Reims, 33 à Paris, 34 à Lyon et Limoges. Et jusqu'à 35 degrés, ce sera le maximum à Bordeaux.
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1: Bonjour à tous, l'essentiel de l'actualité. Sophie Binet annonce sa mise en examen pour diffamation contre Tefal. En cause, ses déclarations sur les PFAS, ces composants chimiques utilisés notamment dans les poêles anti-adhésives. La patronne de la CGT affirme que le syndicat alerte depuis des mois sur les risques sanitaires et environnementaux liés à ces substances. Elle accuse également Tefal de vouloir bâillonner les syndicalistes qui dénoncent les conditions de travail et l'impact environnemental de la production. Une enquête pour meurtre est ouverte à Rennes après la découverte du corps d'un garçon de 12 ans hier. Selon le parquet, une serviette de bain mouillée était nouée autour de son cou. Les enquêteurs cherchent désormais à comprendre les circonstances du drame et l'intervention d'un tiers est privilégiée. Une explosion suivie d'un incendie a fait 7 blessés ce matin dans un immeuble à Vix, en Vendée. L'explosion pourrait être liée à une tentative de suicide au gaz, une piste qui devra être confirmée par l'enquête. Une 60aine de pompiers sont mobilisés sur place. Quelques difficultés sur les routes. En ce week-end prolongé, Bison Futé sort le drapeau orange dans le sens des retours, dans le nord-ouest notamment, depuis la Bretagne et la Normandie, vers l'Île-de-France. En revanche, la circulation est fluide dans le sens des départs. Voilà pour l'essentiel. Bonne journée à tous.
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1: Et c'est à nouveau une belle journée qui nous attend. Le soleil domine ce lundi avec quelques passages nuageux dans le Grand Est et en Bourgogne-Franche-Comté. Des nuages qui vont se décaler au cours de la journée vers le centre, l'Île-de-France et la Normandie. On remarque aussi des rafales de vent de 40 à 45 km/h uniquement en Occitanie. Côté température, les maximales sont bien au-dessus des normales de saison. 26 degrés à Ajaccio, 28 à Montélimar, 30 à Aurillac, 32 à Reims, 33 à Paris, 34 à Lyon et Limoges. Et jusqu'à 35 degrés, ce sera le maximum à Bordeaux.
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1: Bonjour à tous, l'essentiel de l'actualité. Sophie Binet annonce sa mise en examen pour diffamation contre Tefal. En cause, ses déclarations sur les PFAS, ces composants chimiques utilisés notamment dans les poils anti-adhésives. La patronne de la CGT affirme que le syndicat alerte depuis des mois sur les risques sanitaires et environnementaux liés à ces substances. Elle accuse également Tefal de vouloir bâillonner les syndicalistes qui dénoncent les conditions de travail et l'impact environnemental de la production. Une enquête pour meurtre est ouverte à Rennes après la découverte du corps d'un garçon de 12 ans hier. Selon le parquet, une serviette de bain mouillée était nouée autour de son cou. Les enquêteurs cherchent désormais à comprendre les circonstances du drame et l'intervention d'un tiers est privilégiée. Une explosion suivie d'un incendie a fait 7 blessés ce matin dans un immeuble à Vix en Vendée. L'explosion pourrait être liée à une tentative de suicide au gaz, une piste qui devra être confirmée par l'enquête. Une soixantaine de pompiers sont mobilisés sur place. Quelques difficultés sur les routes. En ce week-end prolongé, Bison Futé sort le drapeau orange dans le sens des retours, dans le nord-ouest notamment, depuis la Bretagne et la Normandie, vers l'Île-de-France. En revanche, la circulation est fluide dans le sens des départs. Voilà pour l'essentiel. Bonne journée à tous.
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1: Et c'est à nouveau une belle journée qui nous attend. Le soleil domine ce lundi avec quelques passages nuageux dans le Grand Est et en Bourgogne-Franche-Comté. Des nuages qui vont se décaler au cours de la journée vers le centre, l'Île-de-France et la Normandie. On remarque aussi des rafales de vent de 40 à 45 km/h uniquement en Occitanie. Côté température, les maximales sont bien au-dessus des normales de saison. 26 degrés à Ajaccio, 28 à Montélimar, 30 à Aurillac, 32 à Reims, 33 à Paris, 34 à Lyon et Limoges. Et jusqu'à 35 degrés, ce sera le maximum à Bordeaux.
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1: Bonjour à tous, l'essentiel de l'actualité. Sophie Binet annonce sa mise en examen pour diffamation contre Tefal. En cause, ses déclarations sur les PFAS, ces composants chimiques utilisés notamment dans les poils anti-adhésives. La patronne de la CGT affirme que le syndicat alerte depuis des mois sur les risques sanitaires et environnementaux liés à ces substances. Elle accuse également Tefal de vouloir bâillonner les syndicalistes qui dénoncent les conditions de travail et l'impact environnemental de la production. Une enquête pour meurtre est ouverte à Rennes après la découverte du corps d'un garçon de 12 ans hier. Selon le parquet, une serviette de bain mouillée était nouée autour de son cou. Les enquêteurs cherchent désormais à comprendre les circonstances du drame et l'intervention d'un tiers est privilégiée. Une explosion suivie d'un incendie a fait 7 blessés ce matin dans un immeuble à Vix en Vendée. L'explosion pourrait être liée à une tentative de suicide au gaz, une piste qui devra être confirmée par l'enquête. Une soixantaine de pompiers sont mobilisés sur place. Quelques difficultés sur les routes. En ce week-end prolongé, Bison Futé sort le drapeau orange dans le sens des retours, dans le nord-ouest notamment, depuis la Bretagne et la Normandie, vers l'Île-de-France. En revanche, la circulation est fluide dans le sens des départs. Voilà pour l'essentiel. Bonne journée à tous.
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1: C'est à nouveau une belle journée qui nous attend. Le soleil domine ce lundi avec quelques passages nuageux dans le Grand Est et en Bourgogne-Franche-Comté. Des nuages qui vont se décaler au cours de la journée vers le centre, l'Île-de-France et la Normandie. On remarque aussi des rafales de vent de 40 à 45 km/h uniquement en Occitanie. Côté température, les maximales sont bien au-dessus des normales de saison. 26 degrés à Ajaccio, 28 à Montélimar, 30 à Aurillac, 32 à Reims, 33 à Paris, 34 à Lyon et Limoges. Et jusqu'à 35 degrés, ce sera le maximum à Bordeaux.
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1: Bonjour à tous, l'essentiel de l'actualité. Un adolescent de 16 ans a été interpellé après la mort d'un enfant de 12 ans à Rennes. Le corps de la victime a été découvert dimanche, près des berges de la Vilaine, avec une serviette de bain mouillée nouée autour du cou. Une enquête est ouverte pour meurtre sur mineur de moins de 15 ans. Gros coup de chaleur dans l'Hexagone. 18 départements de l'Ouest et de l'Île-de-France sont désormais placés en vigilance jaune canicule jusqu'à mardi. Et plusieurs records ont déjà été battus ces derniers jours, notamment à Brest, Bergerac ou Charleville-Mézières. Et puis c'est une conséquence de cette vague de chaleur qui traverse le pays. Une femme de 28 ans est décédée à Lyon après avoir participé dimanche à une compétition mêlant course à pied et exercice de fitness à haute intensité. Prise en charge par les secours puis hospitalisée, elle est décédée ce lundi. Et plusieurs malaises sont signalés lors d'épreuves sportives organisées ce week-end partout en France. Et puis un mot de tennis, ça passe sans problème pour Arthur Rinderknecht à Roland-Garros. Le Français a battu l'Autrichien Rodionov en 3-7. Et d'autres Français sont sur les courses cet après-midi. Terence Atman et deux duels tricolores. Hugo Humbert contre Adrian Manarino et Hugo Gaston contre Gaël Monfils. Voilà pour l'essentiel. Bon après-midi à tous.
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1: Le beau temps va continuer à nous accompagner demain, soleil et ciel bleu, voilà le programme tout au long de la journée, avec un léger voile nuageux en deuxième partie de journée en Auvergne-Rhône-Alpes, et le vent va continuer à souffler en Occitanie, des rafales de 40 à 45 km/h. Les températures, elles restent au-dessus des normales de saison dès la matinée, 23 degrés en Savoie, 26 à Aurillac, 28 à Bordeaux, 29 à Paris, mais aussi à Lyon, Bourges et Auxerre, 31 degrés à Nantes, et demain après-midi, les températures seront comprises entre 26 et 37 degrés.
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1: Bonjour à tous, l'essentiel de l'actualité. Un adolescent de 16 ans a été interpellé après la mort d'un enfant de 12 ans à Rennes. Le corps de la victime a été découvert dimanche, près des berges de la Vilaine, avec une serviette de bain mouillée nouée autour du cou. Une enquête est ouverte pour meurtre sur mineur de moins de 15 ans. Gros coup de chaleur dans l'Hexagone. 18 départements de l'Ouest et de l'Île-de-France sont désormais placés en vigilance jaune canicule jusqu'à mardi. Et plusieurs records ont déjà été battus ces derniers jours, notamment à Brest, Bergerac ou Charleville-Mézières. Et puis c'est une conséquence de cette vague de chaleur qui traverse le pays. Une femme de 28 ans est décédée à Lyon après avoir participé dimanche à une compétition mêlant course à pied et exercice de fitness à haute intensité. Prise en charge par les secours puis hospitalisée, elle est décédée ce lundi. Et plusieurs malaises sont signalés lors d'épreuves sportives organisées ce week-end partout en France. Et puis un mot de tennis, ça passe sans problème pour Arthur Rinderknecht à Roland-Garros. Le Français a battu l'Autrichien Rodionov en 3-7. Et d'autres Français sont sur les cours cet après-midi. Terence Atman et deux duels tricolores. Hugo Humbert contre Adrian Manarino et Hugo Gaston contre Gaël Monfils. Voilà pour l'essentiel. Bon après-midi à tous.
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1: Le beau temps va continuer à nous accompagner demain, soleil et ciel bleu, voilà le programme tout au long de la journée, avec un léger voile nuageux en deuxième partie de journée en Auvergne-Rhône-Alpes, et le vent va continuer à souffler en Occitanie, des rafales de 40 à 45 km/h. Les températures, elles restent au-dessus des normales de saison dès la matinée, 23 degrés en Savoie, 26 à Aurillac, 28 à Bordeaux, 29 à Paris, mais aussi à Lyon, Bourges et Auxerre, 31 degrés à Nantes, et demain après-midi, les températures seront comprises entre 26 et 37 degrés.
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1: Bonjour à tous, l'essentiel de l'actualité. Un adolescent de 16 ans a été interpellé après la mort d'un enfant de 12 ans à Rennes. Le corps de la victime a été découvert dimanche, près des berges de la Vilaine, avec une serviette de bain mouillée nouée autour du cou. Une enquête est ouverte pour meurtre sur mineur de moins de 15 ans. Gros coup de chaleur dans l'Hexagone. 18 départements de l'Ouest et de l'Île-de-France sont désormais placés en vigilance jaune canicule jusqu'à mardi. Et plusieurs records ont déjà été battus ces derniers jours, notamment à Brest, Bergerac ou Charleville-Mézières. Et puis c'est une conséquence de cette vague de chaleur qui traverse le pays. Une femme de 28 ans est décédée à Lyon après avoir participé dimanche à une compétition mêlant course à pied et exercice de fitness à haute intensité. Prise en charge par les secours puis hospitalisée, elle est décédée ce lundi. Et plusieurs malaises sont signalés lors d'épreuves sportives organisées ce week-end partout en France. Et puis un mot de tennis, ça passe sans problème pour Arthur Rinderknecht à Roland-Garros. Le Français a battu l'Autrichien Rodionov en 3-7. Et d'autres Français sont sur les cours cet après-midi. Terence Atman et deux duels tricolores. Hugo Humbert contre Adrian Manarino et Hugo Gaston contre Gaël Monfils. Voilà pour l'essentiel. Bon après-midi à tous.
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1: Le beau temps va continuer à nous accompagner demain, soleil et ciel bleu, voilà le programme tout au long de la journée, avec un léger voile nuageux en deuxième partie de journée en Auvergne-Rhône-Alpes, et le vent va continuer à souffler en Occitanie, des rafales de 40 à 45 km/h. Les températures, elles restent au-dessus des normales de saison dès la matinée, 23 degrés en Savoie, 26 à Aurillac, 28 à Bordeaux, 29 à Paris, mais aussi à Lyon, Bourges et Auxerre, 31 degrés à Nantes, et demain après-midi, les températures seront comprises entre 26 et 37 degrés.
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1: L'essentiel de l'actualité, 8 départements du nord-ouest de la France sont placés en vigilance orange pour la canicule ce mardi. Il fera jusqu'à 35 degrés au meilleur de la journée. Une vingtaine d'autres départements, dont Paris et toute l'Île-de-France, restent en jaune. Le pic de cet épisode de chaleur précoce est attendu ce mardi. Deux mineurs ont été interpellés et placés en garde à vue à Rennes après la mort d'un garçon de 11 ans. Il a été retrouvé avec une serviette nouée autour du cou dimanche. Selon le parquet, les deux jeunes avaient été vus avec la victime juste avant le drame. EDF, définitivement condamné pour harcèlement moral envers un ancien cadre de la centrale nucléaire des Ardennes. L'ex-salarié dénonçait depuis plusieurs années des pressions, des mises à l'écart et une dégradation de ses conditions de travail après des rapports critiques sur la sûreté des centrales nucléaires. Enfin en foot, il n'y aura pas de parade sur les Champs-Élysées en cas de victoire du PSG samedi soir en finale de la Ligue des Champions. La préfecture de police de Paris annonce également un important dispositif de sécurité dans la capitale. Le stationnement sera interdit dès 15h samedi, puis la circulation sera coupée à partir de 17h dans un large périmètre autour des Champs-Élysées.
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1: Le beau temps va continuer à nous accompagner demain, soleil et ciel bleu, voilà le programme tout au long de la journée, avec un léger voile nuageux en deuxième partie de journée en Auvergne-Rhône-Alpes, et le vent va continuer à souffler en Occitanie, des rafales de 40 à 45 km/h. Les températures, elles restent au-dessus des normales de saison dès la matinée, 23 degrés en Savoie, 26 à Aurillac, 28 à Bordeaux, 29 à Paris, mais aussi à Lyon, Bourges et Auxerre, 31 degrés à Nantes, et demain après-midi, les températures seront comprises entre 26 et 37 degrés.
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5: Bonjour Mara Lafontan.
6: Bonjour.
5: Bonjour Anouchka Gauthier.
7: Bonjour.
5: Alors toute cette semaine, il faut que je le précise quand même, grâce à vous, le public de Crooner Radio, alors nous on n'a pas de followers, on a un public nombreux en France, à Monaco, au Luxembourg, 1 700 000 auditeurs par mois en France, 7 millions dans le monde. Ce sont nos followers. Notre public va, grâce à vous, tout savoir sur ces nouvelles icônes, ces nouvelles personnalités qui deviennent célèbres grâce aux réseaux sociaux, comme vous. Alors, vos audiences à vous sur les réseaux sociaux, elles se chiffrent en millions, Mara Lafontan.
6: C'est un petit peu moins que Crooner Radio, oui, mais j'ai 1 million sur Instagram et un petit peu moins d'1 million sur TikTok, c'est mes deux réseaux principaux.
5: D'accord. Alors, Anouchka, quand on dit « j'ai 1 million sur Instagram », vous avez 1 million de fidèles qui vous connaissent, qui vous aiment, qui vous suivent, comme on dit, mais quand vous faites une publication, ils ne sont pas forcément tous là pour vous recevoir. On est d'accord. Mais parfois, ça peut dépasser ce million-là. Parfois, vous allez publier une vidéo ou une information qui va faire le tour des réseaux, comme on dit.
6: Qui va devenir virale.
5: Comment une vidéo devient virale? Vous le maîtrisez, ça?
6: Alors, il y a plusieurs éléments aujourd'hui qui permettent de prédire ou pas si une vidéo va devenir virale. Ce que j'ai remarqué, c'est que plus elle est engageante émotionnellement, plus elle crée un choc, une surprise ou quelque chose de démesuré, plus ça a de risques ou de chances plutôt d'être virale. Après, c'est vrai, comme vous l'avez dit, un post n'est pas forcément vu par 1 million ou 100 000 abonnés. À chaque fois, c'est en général, on dit que c'est 10% des abonnés.
5: 10%, d'accord.
6: Oui,
5: d'accord.
6: Enfin, on est soumise vraiment à l'algorithme d'Instagram qui est un peu plus capricieux que... Vous n'avez pas d'algorithme en radio, ce qui est quand même...
5: Non, et puis c'est citoyen, c'est gratuit,
6: oui, bah nous
5: on
6: aussi,
5: maîtrise notre diffusion. Oui, vous aussi,
6: ouais.
5: Nous, vous aussi. Est-ce qu'on peut savoir, alors Anouchka Gauthier, on ne demande jamais l'âge à une femme, mais toutes les deux, vous avez moins de 30 ans. Comment vous êtes arrivée à être... Vous êtes, je ne veux pas dire que vous êtes des icônes,
6: mais
5: vous êtes des jeunes personnes très connues sur les réseaux. Comment en êtes-vous arrivé là? Est-ce que, parce que tout le monde veut arriver à ça ou...
7: Pas forcément tout le monde. Alors, pour ma part, j'ai fait des études qui étaient dans l'image et dans la mode. J'ai fait une formation de base de photographe et en parallèle, je faisais des photos à l'époque sur Facebook. Donc, c'était pas non plus quelque chose... j'étais pas prédestinée à faire ça. Et c'est ensuite, après mes études, que j'ai décidé de quitter. Je suis venue à Paris et j'ai commencé à faire quelques shootings par-ci, par-là. Et de fil en aiguille, on partage ça sur les réseaux, puis ça prend, on commence à travailler avec une première marque qui nous fait confiance, puis ensuite une seconde, et c'est comme ça que ça fonctionne.
3: À l'époque.
7: Maintenant, c'est totalement différent.
5: Vous êtes une professionnelle de l'image, voilà, comme si vous faisiez du cinéma ou de la photographie.
7: Je suis photographe aussi, en parallèle de ça, je suis photographe directrice artistique et productrice
5: de contenu. Alors pour les marques, vous disiez,
7: y compris
5: les marques de luxe. Donc oui. Est-ce que Mara Lafontan, vous deux, du haut de votre vingtaine d'années et plus, vous ne concurrencez pas, vous savez, ces grosses agences de publicité qui avaient le monopole de tout ça?
6: Bien sûr qu'on les concurrence et je trouve que c'est une très bonne chose parce que la pub existe depuis que le monde est orienté autour d'un certain capitalisme. Bon, c'est un autre sujet, mais en tout cas, la pub existe et le consommateur, lui, a besoin de se retrouver dans le produit qu'il a envie d'acheter ou pas. Aujourd'hui, les personnes qui arrivent à orienter des achats, une consommation, c'est plutôt des gens qui sont proches de ces consommateurs. Et nous, c'est ce qu'on installe, en fait, notre communauté. On l'a créé en étant dans l'intimité, en racontant des choses, en étant vulnérable aussi. Et donc, de là, et en aimant l'image, bien évidemment, comme Anouchka, et en fait, on fait un pont entre ces deux mondes-là et on peut justement inciter peut-être les gens à acheter un certain produit grâce à cette confiance.
5: Alors, Barra Lafontaine, là, on va écouter un de vos posts. Hein. Alors, attention, à défaut de voir,
4: on va
5: écouter.
4: D'accord.
5: Écoutez.

0: c'est génial. Burning Love. Yeah.
1: I love Burning
0: Elvis
1: Love.
0: Presley. Ouais. Ça, c'est la musique de Land of Post. Ouais. Je ne sais pas si vous vous souvenez.
1: J'étais à Hawaï.
0: À pourquoi, moi, ça nous fait plaisir, pourquoi Amara Lafontaine, ce choix de musique pour illustrer vos belles photos ou vos vidéos?
1: Alors, la musique, pour moi, c'est, et je pense pour Anouchka aussi, ouais, ça fait complètement partie de l'ambiance créative et de l'expression créative de nos profils à toutes les deux. Je suis inspirée par la musique pour créer des images, pour créer des univers. Là, je me souviens de cette chanson-là, je l'écoutais beaucoup, j'étais en voyage à Hawaï, parce qu'évidemment, Elvis a passé beaucoup de temps à Hawaï.
0: Bien sûr.
1: Un archipel qu'il connaît très bien, et en fait, je voulais, voilà, transmettre, moi, ce voyage que j'ai vécu en apposant une petite touche musicale qui, aujourd'hui, est vraiment très importante dans ce paysage digital. Il est sonore autant que visuel.
0: Alors Anouchka Gauthier et Mara, vous nous avez fait l'honneur, vous écoutez Kroneur Radio, ça nous touche
1: bien
0: beaucoup.
1: Sûr, dans le taxi.
0: Vous nous avez fait l'honneur, et oui, dans les taxis, l'honneur de choisir toute la playlist de cette semaine. Alors on va commencer Anouchka par Mara, parce qu'elle a choisi une américaine qui est glamour à souhait, Julie London, Cry Me a River.
2: Magnifique.
0: Et pourquoi ce choix, ma chère Mara?
1: Alors, je voulais moi avoir une playlist quand même assez féminine. J'ai sur les trois chansons que j'ai donné, j'ai deux artistes féminines. Bon, c'est évidemment très important parce que je suis une féministe endurcie et donc je voulais forcément que ma playlist soit féminine. C'est des chansons qui m'accompagnent beaucoup, notamment lorsque je suis à New York parce que je partage mon temps entre Paris et New York. Et New York, c'est encore une ville qui est très très abreuvé de ces styles musicaux dans les restaurants, dans les bars, dans les speakeasy. C'est vraiment une culture là-bas qui existe encore, peut-être plus que chez nous. Bon, évidemment, ça, on vient de New York.
0: C'est notre culture, c'est celle de Kroneur Radio.
1: Ouais.
0: Elle est intemporelle, universelle et dans toutes les belles places. Merci à vous deux. Je vous dis à demain.
1: À demain.
2: À demain.

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1: L'essentiel de l'actualité, 8 départements du nord-ouest de la France sont placés en vigilance orange pour la canicule ce mardi. Il fera jusqu'à 35 degrés au meilleur de la journée. Une vingtaine d'autres départements, dont Paris et toute l'Île-de-France, restent en jaune. Le pic de cet épisode de chaleur précoce est attendu ce mardi. Deux mineurs ont été interpellés et placés en garde à vue à Rennes après la mort d'un garçon de 11 ans. Il a été retrouvé avec une serviette nouée autour du cou dimanche. Selon le parquet, les deux jeunes avaient été vus avec la victime juste avant le drame. EDF, définitivement condamné pour harcèlement moral envers un ancien cadre de la centrale nucléaire des Ardennes. L'ex-salarié dénonçait depuis plusieurs années des pressions, des mises à l'écart et une dégradation de ses conditions de travail après des rapports critiques sur la sûreté des centrales nucléaires. Enfin, en foot, il n'y aura pas de parade sur les Champs-Élysées en cas de victoire du PSG samedi soir en finale de la Ligue des Champions. La préfecture de police de Paris annonce également un important dispositif de sécurité dans la capitale. Le stationnement sera interdit dès 15h samedi, puis la circulation sera coupée à partir de 17h dans un large périmètre autour des Champs-Élysées.
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1: Le beau temps va continuer à nous accompagner demain. Soleil et ciel bleu, voilà le programme tout au long de la journée, avec un léger voile nuageux en deuxième partie de journée en Auvergne-Rhône-Alpes. Et le vent va continuer à souffler en Occitanie, des rafales de 40 à 45 km/h. Les températures, elles restent au-dessus des normales de saison dès la matinée. 23 degrés en Savoie, 26 à Aurillac, 28 à Bordeaux, 29 à Paris, mais aussi à Lyon, Bourges et Auxerre, 31 degrés à Nantes. Et demain après-midi, les températures seront comprises entre 26 et 37 degrés.
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2: Bonjour à tous. Aujourd'hui, je suis très heureux de vous dire que la Crooner Attitude est partout, vous le saviez, y compris sur les réseaux sociaux, mais pas entre n'importe quelle main. Toute cette semaine, à 8h15 et 18h15, vous allez retrouver à notre micro deux jeunes femmes stars des réseaux sociaux. Elles s'appellent Mara Lafontan et Anouchka Gauthier. Elles ont bien sûr des centaines de milliers d'abonnés, voire le million, sur les réseaux et ne sont pas des influenceuses, mais des créatrices de contenu. Elles aiment l'univers de Crooner Radio et sont venues nous le prouver sur notre antenne. Et parmi les chansons qu'elles chantent en chœur sur notre antenne, eh bien il y a celle-ci.
3: Je me défie de La Rochelle, je me défie de Camaret.
2: Mara Lafontan et Anouchka Gauthier, les stars des réseaux sociaux avec nous cette semaine à 8h15 et 18h15. Et si vous les écoutez, vous serez agréablement étonnés car elles ont une magnifique expression et s'intéressent aux médias classiques et en particulier à la radio. C'est ainsi qu'elles sont venues enregistrer notre émission avec toute une équipe de tournage et au final, elles et nous faisons le même métier, celui de créer un joli contenu, un univers et même plus, une attitude. Et vous comprendrez que la Crooner Attitude touche toutes les générations et on s'en réjouit. Comme quoi, il faut rester dans sa ligne, dans ce que l'on aime, ne jamais dévier sa route. Donc bienvenue sur Crooner Radio à tous les créateurs de contenu qui aiment notre univers et qui savent s'exprimer sur notre antenne avec de jolis mots et des phrases justes, sans haine et sans stupidité.
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1: L'essentiel de l'actualité, 8 départements du nord-ouest de la France sont placés en vigilance orange pour la canicule ce mardi. Il fera jusqu'à 35 degrés au meilleur de la journée. Une vingtaine d'autres départements, dont Paris et toute l'Île-de-France, restent en jaune. Le pic de cet épisode de chaleur précoce est attendu ce mardi. Deux mineurs ont été interpellés et placés en garde à vue à Rennes après la mort d'un garçon de 11 ans. Il a été retrouvé avec une serviette nouée autour du cou dimanche. Selon le parquet, les deux jeunes avaient été vus avec la victime juste avant le drame. EDF, définitivement condamné pour harcèlement moral envers un ancien cadre de la centrale nucléaire des Ardennes. L'ex-salarié dénonçait depuis plusieurs années des pressions, des mises à l'écart et une dégradation de ses conditions de travail après des rapports critiques sur la sûreté des centrales nucléaires. Enfin, en foot, il n'y aura pas de parade sur les Champs-Élysées en cas de victoire du PSG samedi soir en finale de la Ligue des Champions. La préfecture de police de Paris annonce également un important dispositif de sécurité dans la capitale. Le stationnement sera interdit dès 15h samedi, puis la circulation sera coupée à partir de 17h dans un large périmètre autour des Champs-Élysées.
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1: Le beau temps va continuer à nous accompagner demain. Soleil et ciel bleu, voilà le programme tout au long de la journée, avec un léger voile nuageux en deuxième partie de journée en Auvergne-Rhône-Alpes. Et le vent va continuer à souffler en Occitanie, des rafales de 40 à 45 km/h. Les températures, elles restent au-dessus des normales de saison dès la matinée. 23 degrés en Savoie, 26 à Aurillac, 28 à Bordeaux, 29 à Paris, mais aussi à Lyon, Bourges et Auxerre, 31 degrés à Nantes. Et demain après-midi, les températures seront comprises entre 26 et 37 degrés.

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